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Bonjour à toutes et à tous, vous écoutez le service en langue française de NHK World Japan, ici Joël Achac. Sur notre site en français, nous vous proposons chaque jour de nouveaux articles sur les dernières actualités. Pour ce bulletin d'information hebdomadaire, nous avons sélectionné les principales nouvelles publiées entre le mardi 30 juin et le lundi 6 juillet. Tout d'abord, voici un article publié le 1er juillet. Depuis ce jour-là, le Japon a augmenté sa taxe de départ, qui passe de 1000 à 3000 yens, soit environ 18 dollars. Tous les voyageurs quittant le pays, y compris les citoyens japonais, sont soumis à cette taxe touristique internationale. Ce montant est ajouté notamment au prix des billets d'avion et de bateau achetés à partir du 1er juillet. Cette taxe rapporte environ 50 milliards de yens, soit 308 millions de dollars par an aux caisses de l'État. La hausse devrait générer des recettes supplémentaires d'environ 120 milliards de yens, soit 739 millions de dollars par an. Le gouvernement prévoit d'utiliser ces recettes supplémentaires pour faire face au surtourisme et à d'autres problèmes liés à l'afflux croissant de voyageurs étrangers. Voici maintenant un autre article publié le 1er juillet. Le Japon planifie l'envoi de matériel de secours d'urgence au Venezuela, qui a été touché le 24 juin par de puissants séismes d'une magnitude supérieure à 7. Le ministre des Affaires étrangères, Motegi Toshimitsu, a déclaré le 30 juin en conférence de presse que le Japon enverrait ce matériel à la demande du Venezuela par l'intermédiaire de la JICA, l'Agence japonaise de coopération internationale. La cargaison comprend 1500 bidons d'eau en plastique et 30 purificateurs d'eau. M. Motegi a précisé qu'une équipe de la JICA avait été dépêchée dans les zones sinistrées afin d'évaluer les besoins en matière de soins médicaux, de secours et de reconstruction. Il a également indiqué que le gouvernement envisageait une aide supplémentaire si nécessaire, notamment l'envoi d'une équipe de secours spécialisée dans les catastrophes et l'octroi d'une aide financière d'urgence. Poursuivons avec un article publié le 3 juillet. Ce jour-là, la première ministre japonaise Takaichi Sanae a conclu ses entretiens au sommet avec son homologue indien Narendra Modi. Elle a annoncé environ 12 milliards de dollars d'investissements destinés à la création de nouvelles entreprises en Inde. À l'issue des entretiens bilatéraux, Madame Takaichi a déclaré devant la presse, je cite, « Le Japon et l'Inde tireront parti de leurs atouts respectifs pour devenir tous deux des nations fortes et prospères. Compte tenu de l'instabilité de la situation internationale, il est de plus en plus important de mettre en place ce type de coopération mutuelle et complémentaire. Aujourd'hui, le Premier ministre Modi et moi-même avons eu diverses discussions dans cette optique. J'ai réaffirmé que nous partageons de nombreux objectifs. » Madame Takaichi a évoqué leurs relations économiques. Elle a indiqué que les entreprises des deux pays avaient échangé environ 130 accords de coopération. La Première ministre a également précisé qu'ils avaient discuté d'une collaboration en matière de sécurité économique et maritime. Un forum économique s'est tenu en Inde le 2 juillet. Des représentants de plus de 150 entreprises japonaises y ont participé. 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Et voici maintenant la deuxième partie de notre bulletin d'information hebdomadaire, en commençant par un autre article publié le 3 juillet. Le sélectionneur du Japon s'est exprimé devant la presse à son retour au pays après la défaite de son équipe à la Coupe du monde de football masculin. Moriyasu Hajime a déclaré que des progrès restaient à faire, tant au niveau des qualités individuelles que des tactiques d'équipe. Le Japon a été éliminé après une défaite 2-1 face au Brésil, quintuple champion du monde, lors des 16e de finale. Le sélectionneur a déclaré qu'il ressentait beaucoup de gratitude. Il a ajouté que l'équipe japonaise avait pu affronter le monde avec audace grâce aux nombreux supporters qui l'ont encouragé et soutenu tout au long de la Coupe du Monde et de la préparation du tournoi.
Moriyasu Hajime a expliqué qu'en affrontant les meilleurs du monde, il avait le sentiment que le Japon pouvait rivaliser sur la scène internationale grâce à ce que le football nippon a construit jusqu'à présent. Il a ajouté qu'il était désormais convaincu que si le Japon continuait à progresser, il pourrait à terme devenir le meilleur au monde. Voici maintenant un article publié le 4 juillet. Le gouvernement japonais a dévoilé un projet de hausse des coûts liés aux procédures d'obtention des permis de séjour pour les ressortissants étrangers. Pour un titre de séjour permanent, le prix passera de 10 000 yens actuellement à 200 000 yens, soit plus de 1 200 dollars. Cette annonce intervient après l'adoption de la révision de la loi sur le contrôle de l'immigration. Le renouvellement ou le changement de statut de résidence coûte actuellement 6 000 yens, soit environ 37 dollars au guichet, et 5 500 yens, près de 34 dollars en ligne. Selon les nouvelles mesures, pour un séjour allant jusqu'à 3 mois, les frais seront portés à 10 000 yens, autour de 62 dollars, aussi bien au guichet qu'en ligne. Pour un séjour d'un an, ils passeront à 33 000 yens, soit environ 205 dollars au guichet, et à 27 000 yens, près de 168 dollars en ligne. Le tarif pour un séjour de 5 ans ou plus passera à 75 000 yens, autour de 466 dollars au guichet, et à 65 000 yens, près de 404 dollars en ligne. Une consultation de la population a commencé le 3 juillet. Le nouveau cadre devrait être appliqué dès le 1er octobre. Et pour terminer, voici un article publié le 6 juillet. La sonde spatiale japonaise Hayabusa 2 a achevé un survol d'un astéroïde et poursuit sa route vers sa prochaine destination dans l'espace. Il y a 6 ans, elle avait ramené sur Terre une capsule d'échantillons provenant d'un autre astéroïde. La JAXA, l'agence d'exploration aérospatiale japonaise, a annoncé que la sonde Hayabusa 2 a survolé l'astéroïde Torifune sans incident le 5 juillet vers 18h30, heure japonaise, comme prévu. Selon l'agence, les données transmises par la sonde ont confirmé la réussite de la manœuvre. Ce survol s'inscrit dans le cadre de la mission prolongée Hayabusa 2 qui a débuté en 2020. Après que la sonde a déposé une capsule contenant du sable et d'autres échantillons prélevés sur l'astéroïde Ryugu. L'arrivée de la sonde sur son astéroïde cible finale est prévue pour 2031. Lors de son survol, Hayabusa 2 devait s'approcher à seulement 800 mètres du centre de Torifune et capturer des images de l'astéroïde tout en se déplaçant à une vitesse relative à 5 km par seconde. La JAXA espère acquérir la technologie nécessaire pour contrôler la sonde avec précision et la manœuvrer à grande vitesse à proximité d'astéroïdes. L'objectif est de contribuer aux efforts de défense planétaire qui consistent à utiliser des sondes pour modifier la trajectoire des astéroïdes susceptibles d'entrer en collision avec la Terre à l'avenir. Voilà qui met fin à notre bulletin d'information hebdomadaire dans lequel nous vous avons présenté les principales nouvelles publiées sur le site du service français de NHK World Japan entre le mardi 30 juin et le lundi 6 juillet. Restez avec nous sur les ondes de NHK World Japan.

0: Bonjour à toutes et à tous. C'est l'heure du japonais en douceur, un programme proposé par NHK World Japan. Je suis Simon Benguigui.
1: Et moi, Marilène Karam. Vous êtes prêts pour une séance divertissante d'apprentissage du japonais ?
0: Aujourd'hui, la leçon 19 nous apprend à indiquer ce que l'on souhaite acheter. Nous allons ensuite parler de l'utilisation des cartes de crédit au Japon. Tam, notre étudiante vietnamienne, vit dans la maison Harusan. Elle prévoit de partir à Hokkaido, dans le nord du Japon, avec ses deux colocataires, Mia et Kaito. Pour se préparer à l'hiver rude du nord du pays, elle va s'acheter des gants avec Mia. Écoutons le clip de la leçon 19.
2: すみません. 手袋が欲しいんですが.
3: 手袋はこちらです.
2: これ、あったかそう。いいですね。これ、いくらですか？
3: 1900円です。
2: カードは使えますか？
3: はい、使えます。
0: Revoyons le sens phrase par phrase. Tam s'adresse au vendeur.
2: すみません.
1: Excusez-moi.
2: 手袋が欲しいんですが.
1: Je voudrais une paire de gants.
0: Le vendeur lui indique.
3: 手袋はこちらです.
1: Les gants se trouvent par ici.
0: Mia remarque une paire de gants.
2: これ、あったかそう.
1: Ceux-là ont l'air bien chauds.
0: Tam les essaie.
2: いいですね.
1: Ils sont bien.
2: これ、いくらですか?
1: Combien coûtent-ils?
0: Le vendeur répond.
3: 1900円です.
1: 1900 yens.
0: Tam demande alors.
2: カードは使えますか?
1: Je peux payer par carte de crédit?
0: Le vendeur répond.
3: はい、使えます.
1: Oui, c'est possible.
0: Les températures hivernales à Hokkaido tombent souvent en dessous de zéro. Tam aura certainement bien besoin de ses gants. La phrase clé du jour est « Je voudrais des gants ». Cette structure de phrase permet d'indiquer ce que l'on veut acheter. Mot par mot,
4: 手袋
0: signifie des gants et
4: 欲しいんですが
0: veut dire je voudrais. Pour demander à un vendeur ou à une vendeuse de vous indiquer où se trouve le produit que vous souhaitez acheter, il faut ajouter la particule
4: ga
0: après le nom du produit, puis dire
4: 欲しいんですが欲しいんですが
0: est formé de
4: 欲しい
0: un adjectif en i qui signifie je voudrais ou j'aimerais suivi de
4: ですが
0: cette terminaison
4: ですが
0: a pour rôle d'expliquer la situation à l'interlocuteur et de l'inviter à répondre. Dans ce cas, tebukuro ou les gants est suivi de la particule ga et de hoshin desu ga. La phrase complète devient tebukuro ga hoshin desu ga. Je voudrais des gants. Écoutez et répétez à voix haute. Il est préférable de baisser l'intonation en fin de phrase. Maintenant, écoutons un autre exemple de conversation dans un magasin.
5: すみません。北海道のお土産が欲しいんですが。そうですね。このお菓子はいかがですか?
0: Analysons le sens de la phrase.
5: すみません。北海道のお土産が欲しいんですが。
1: Excusez-moi, je voudrais acheter un souvenir de Hokkaido.
0: Pourrait se traduire par un moyen d'attirer l'attention de l'interlocuteur.
4: Omiyage
0: est un souvenir de voyage. Cette petite conversation est utile si vous cherchez des souvenirs à ramener de voyage et que vous souhaitez l'avis du vendeur.
5: そうですね。このお菓子はいかがですか?
1: Voyons voir. Que diriez-vous de ces gâteaux?
4: そうですね。
0: Est une expression qui s'utilise quand on est en train de réfléchir à une réponse.
4: このお菓子
0: veut dire ces gâteaux et
4: いかがですか?
0: Est une expression qui s'utilise pour proposer quelque chose. Écoutez et répétez à voix haute.
4: お土産が欲しいんですが北海道のお土産が欲しいんですが北海道のお土産が欲しいんですが
0: Essayons maintenant de pratiquer avec d'autres objets. Imaginez que vous cherchez un furoshiki.
4: Furoshiki. Furoshiki.
0: C'est un tissu traditionnel qui sert à emballer les objets. Indiquez au vendeur que vous voulez en acheter un.
2: すみません. Furoshiki が欲しいんですが。
0: À présent, vous vous baladez en ville et il se met soudainement à pleuvoir. Vous entrez dans une supérette ouverte 24 heures sur 24 et demandez un parapluie au vendeur. Un parapluie se dit
4: Kasa. Kasa.
0: À vous de jouer.
5: すみません. Kasa ga hoshii desu ga.

0: L'expression bonus du jour est prononcée par Tam lorsqu'elle s'adresse au vendeur. Essayez de bien la mémoriser.
1: カードは使えますか?
0: Je peux payer par carte de crédit? Ici,
1: カード.
0: La carte indique la carte de crédit.
1: クレジットカード.
0: Mais vous pouvez aussi montrer la carte de paiement que vous souhaitez utiliser et dire
1: このカードは使えますか?
0: Je peux utiliser cette carte? Écoutez et répétez à voix haute.
1: カードは使えますか?
0: Nous allons écouter une dernière fois le clip de la leçon 19 en faisant bien attention à la phrase où Tam indique ce qu'elle veut acheter.
2: あの、すみません。手袋が欲しいんですが。手袋はこちらです。これ、あったかそう。いいですね。これ、いくらですか?
3: 1900円です。
2: カードは使えますか?
3: はい、使えます。
0: C'est l'heure des bons conseils de Haru-san. Aujourd'hui, nous allons parler de l'utilisation des cartes de crédit au Japon. Marilène, tu utilises la carte de crédit ici?
4: Oui, tout le temps. Les hôtels et les centres commerciaux l'acceptent sans problème, tout comme les sites d'achat en ligne. Mais parfois, je suis surprise de ne pas pouvoir l'utiliser dans certains endroits.
0: C'est vrai. Même si les cartes de crédit et autres moyens de paiement sont assez répandus, des petits magasins ou restaurants dans des zones moins peuplées n'acceptent que les paiements en liquide.
4: Cela peut parfois poser problème aux voyageurs étrangers.
0: Oui, mais le nombre de magasins qui acceptent la carte de crédit augmente et certains distributeurs automatiques permettent de retirer des yens avec une carte de crédit. Les bureaux de poste et les supérettes sont habituellement équipés de distributeurs qui acceptent les cartes étrangères.
4: Ah, tant mieux!
0: C'est la fin du japonais en douceur pour aujourd'hui.
4: Dans notre prochain épisode, Tam et ses amis seront à Hokkaido pour goûter la cuisine de la région. Ne manquez pas la suite !